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Et bonjour, bienvenue sur Radio Collège en ce mercredi 17 juin. On le passe ensemble de 9h jusqu'à 11h. Pour le moment, vous écoutez Radio Collège, il est tout juste 9h. Et on s'intéresse à l'actualité avec le Flash Info. Sur l'île de Ré, une jeune maraîchère est victime de vols à répétition. Installée depuis seulement 2 mois à la flotte, Félicie Vitard, 23 ans, fait déjà face à des vols sur son exploitation. La maraîchère, à la tête du jardin des petits vents, s'est fait dérober une 60aine de plants de légumes en l'espace de quelques semaines. Après un premier vol de poivrons et d'outils en mai, une 30aine de plants de tomates ont de nouveau disparu le 11 juin. Le préjudice s'est estimé à environ 300 euros. La jeune agricultrice a déposé plainte auprès de la gendarmerie de Sainte-Marie-de-Ré et espère désormais que ses actes cesseront rapidement.

Les futurs résidents de l'écoquartier de Bongrain à Étré ont participé ce lundi 15 juin à un atelier dédié à l'aménagement du chemin du rail. Organisé avec l'aménageur Aquitanis et plusieurs partenaires, cette rencontre visait à définir les équipements et usages des espaces publics. Dans le cadre de cette démarche participative, les habitants ont pu proposer du mobilier urbain, choisir des aménagements paysagers et envisager leur implication dans la fabrication. Un budget et un catalogue d'options avaient été préalablement définis. Rouvert aux piétons et cyclistes depuis fin avril, le chemin du rail constitue un axe clé reliant La Rochelle à Étré.

Le collège Pierre Mendès France à La Rochelle a accueilli ce lundi un invité de marque, Alexandre Oliero, ancien élève de l'établissement devenu professionnel. Déjà présent l'an dernier pour inaugurer l'option football, le gardien est revenu échanger avec les collégiens venus nombreux lui poser des questions sur son parcours et sa carrière. Face à lui, des élèves admiratifs à l'image de Tom, élève de 6e, qui voit en cette rencontre une source de motivation. La preuve que réussir dans le football reste possible, même loin des grands centres de formation, à condition de s'en donner les moyens.

Le chef rochelais Christopher Coutenceau a officiellement reçu ce mardi 16 juin sa plaque 3 étoiles du guide Michelin 2026. Une distinction retrouvée après avoir été annoncée en mars 2025, 2 ans après sa perte. La cérémonie s'est tenue au restaurant La Yole de Chris en présence de nombreux chefs des Charentes. Au total, une 15aine d'établissements ont été récompensés, recevant étoiles et bibes gourmands, symbole d'excellence et de régularité. Cette distinction conçue par les Halles Métro viennent saluer plusieurs années de travail et confirme le dynamisme de la scène gastronomique locale.

Et on retrouve du soleil aujourd'hui sur La Rochelle. Un grand soleil avec 18 degrés pour ce début de matinée. Il fait plutôt cet après-midi 22 ressenti 26. Hein, donc ça reste encore agréable. On n'aura pas trop chaud. C'est dans les prochains jours qu'il va y avoir de grosses chaleurs. Demain 25 degrés d'attendu. Cet après-midi 25 d'attendu avec un ressenti de 29. Et demain après-midi 29 ressenti 34. Et vendredi, on retourne sur du 22 degrés, un ressenti 28 selon Météo France. Merci d'écouter Radio Collège, il est 9h05 et à suivre dans la prochaine demi-heure, aux alentours de 9h10, une info, bonne humeur pour bien démarrer la journée. On aura la chronique Vrai du Faux aux alentours de 9h20 et l'agenda de la demi-heure à 9h30.

On ira, c'était Zaz sur Radio Collège. 9h11, merci d'être avec nous ce matin. C'est le moment de l'info bonne humeur. Et à seulement 11 ans, pendant que la plupart des enfants rentrent chez eux après l'école, Ciro Ortiz, lui, installait chaque dimanche une petite table dans le métro de New York. Sur une simple pancarte, il proposait 5 minutes de conseils émotionnels, je le cite, hein, pour 2$. Une idée étonnante née d'une expérience personnelle difficile. Élève de 6e à Bushwick, dans le quartier de Brooklyn, Ciro s'installe chaque semaine entre midi et 2 à la station Bedford de la ligne L. Assis derrière sa table, il attendait les passants prêts à s'arrêter quelques minutes pour parler. Inspiré du stand de Lucy dans les Peanuts, son concept contrastait avec le rythme effréné du métro. Là où une consultation classique peut coûter cher, lui demandait seulement 2$ et acceptait parfois de ne rien prendre du tout. Très vite, des New-Yorkais fatigués ou stressés ont pris l'habitude de s'asseoir face à lui

pour se confier. Si Siro a lancé cette initiative, ce n'est pas un hasard. Victime de harcèlement scolaire, il a voulu transformer ce qu'il avait vécu en quelque chose de positif. En observant les voyageurs du métro, il a aussi remarqué leur fatigue et leur solitude. Il s'est alors dit qu'il pouvait, à son échelle, leur apporter un peu de réconfort. Ses parents l'accompagnaient chaque dimanche pour veiller sur lui pendant ses consultations. Au fil des échanges, un thème revenait souvent, la peur du changement. Beaucoup regrettaient le passé et se sentaient dépassés par le présent. Siro répondait avec une simplicité désarmante. La vie évolue constamment et il faut apprendre à l'accepter. Sa manière directe, sans jargon ni prétention, a touché de nombreuses personnes. Son petit stand pouvait lui rapporter jusqu'à une cinquantaine de dollars certains dimanches. Mais Siro ne gardait pas cet argent pour lui, il l'utilisait pour acheter des collations à des élèves de son école qui n'en avaient pas les moyens. Son histoire a rapidement dépassé les frontières du métro. Relayée par plusieurs médias américains, elle l'a même conduit sur le plateau de Jimmy Fallon. Et malgré cette notoriété soudaine, Siro est resté fidèle à son idée de départ, écouter, simplifier et avancer.

Count Jane sur Radio Collège. Il est 9h20, c'est le moment de la chronique Vrai du Faux comme chaque matin. Et aujourd'hui, on s'attaque à un grand classique hein, encore. Il faut dormir 8 heures chaque nuit pour être en forme. On l'a tous entendu, parfois même depuis l'école, mais est-ce que c'est vrai? Eh bien, pas vraiment, puisque les 8 heures sont en moyenne une statistique hein, utilisée pour guider, mais pas pour imposer. En réalité, notre besoin de sommeil, il est personnel. Il dépend de notre âge, de notre génétique et même de notre rythme de vie. Certaines personnes sont en pleine forme avec 6h30 de sommeil et d'autres ont besoin de 9h pour fonctionner correctement. Et ce n'est pas une question de volonté, c'est biologique. On a d'ailleurs des chronotypes différents. Il y a les lève-tôt et les couche-tard. Les uns sont productifs à 7h du matin, les autres à minuit. Et ce n'est pas une question de fainéantise, c'est programmé par notre cerveau. Le vrai indicateur, ce ne sont pas les chiffres, c'est comment on se sent dans la journée. Est-ce qu'on a de l'énergie? Est-ce qu'on se concentre facilement? Est-ce qu'on s'endort sans lutter le soir? Parce qu'on peut dormir 8 heures tous les jours et être crevé comme on peut dormir 7 heures par nuit et se sentir nickel. Il y a aussi un autre mythe, c'est si on dort trop, on va être fatigué. Alors, c'est pas tout à fait vrai. Dormir plus que d'habitude peut être le signe que notre corps rattrape un manque accumulé, mais pas un problème en soi. Bon, la conclusion, c'est que non, on n'a pas besoin chacun de 8 heures de sommeil pile. On a besoin de la durée qui nous met en forme. Voilà, point. Et ça dépend vraiment de chacun. Et...

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Le dernier jour du disco, c'était Juliette Armanet sur Radio Collège. On continue en musique juste avant de se retrouver après pour l'agenda de la demi-heure. C'est Mary on a Cross sur Radio Collège de Able.

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1: Et pas mal de choses qui se passent à La Rochelle en ce moment, bien sûr, à l'approche de l'été. Je vous ai parlé de ce match d'improvisation qui se déroulera aux cabanes urbaines hier. Ça sera donc ce vendredi 19 juin à 20h. Vous connaissez peut-être le format théâtre d'improvisation, mais format match, c'est différent. Là, il y aura deux équipes qui s'affrontent en improvisant donc sur des thèmes imaginés par un arbitre impartial. Avec humour et créativité, les joueurs interprètent des scènes uniques et éphémères. Et c'est vous, public, qui déciderez à l'issue de chaque impro quelle équipe vous souhaitez mener vers la victoire. Ce match d'improvisation, ce sera aux cabanes urbaines à La Rochelle ce vendredi 19 juin à 20h pour le tarif de seulement 7 €. Donc franchement, ça vaut le coup pour passer une bonne soirée. Aux cabanes urbaines, toujours pas mal de choses. Vous retrouvez toutes les infos sur leur site lescabanesurbaines.fr. Et puis du côté de Puylboro, ils s'en passent aussi des choses. On a notamment la guinguette éphémère. Je vous en ai déjà parlé il y a un petit moment. Cette guinguette éphémère jusqu'au 26 juin. Donc plus beaucoup de vendredis pour y participer. C'est tous les vendredis soirs. Jusqu'à fin juin. Et par exemple, donc pour ce vendredi-là, ça sera le vendredi 19 juin, on aura au programme un concert des Filles de l'Ouest. C'est de la chanson française et de la musique du monde. Voilà, c'est des soirées qui sont agrémentées par des concerts locaux à chaque fois. Donc hyper sympa à vivre. Ça se passe donc à Puylboro, au parc de la mairie. Et c'est tous les vendredis soirs de 18h jusqu'à 22h. Vous pouvez venir profiter d'une buvette et de restauration en partenariat avec l'Onis Express, un collectif de restaurateurs qui éveillera vos papilles. Et voilà, il vous initiera aux saveurs du monde à travers des plats asiatiques, hispaniques et bien d'autres encore. Sans oublier, bien sûr, des desserts gourmands et la buvette aux bières artisanales et locales. Et ce week-end, ce dimanche, ce sera la fête de la musique, à ne pas manquer. Sur le site de larochelle.fr, vous retrouvez toutes les informations pratiques, notamment concernant les transports et les routes qui seront fermées, puisqu'il va se passer pas mal de choses dans le centre-ville de La Rochelle et sur le Vieux-Port. Donc évidemment, il y aura des transports, des bus qui seront en place assez tard. Vous retrouvez toutes ces informations-là sur larochelle.fr dans l'agenda des événements Fêtes de la musique. Vous retrouvez toutes les infos pratiques. Il est tout juste 9h34. Vous écoutez Radio Collège, merci d'être avec nous ce matin. On continue de passer cette matinée ensemble avec de la bonne musique. On va écouter Billie Jean de Michael Jackson et on se retrouve juste après pour la Minute Histoire.

Billie Jean de Michael Jackson sur Radio Collège. C'est le moment de la minute histoire et aujourd'hui une figure mythique de l'histoire de France, Jeanne d'Arc. Née vers 1412 dans un petit village de Lorraine, Jeanne est une simple paysanne. Rien ne la prédestine à entrer dans l'histoire et pourtant, à l'âge de 13 ans, elle affirme entendre des voix qu'elle identifie comme des messages divins lui demandant de sauver la France. À cette époque, le pays est en pleine guerre de 100 ans contre l'Angleterre. Le royaume est affaibli et une grande partie du territoire est occupée. Convaincue de sa mission, Jeanne parvient à rencontrer le futur roi Charles VII. Contre toute attente, il lui fait confiance. Jeanne reçoit alors une armée. En 1429, elle mène les troupes françaises et joue un rôle décisif dans la libération de la ville d'Orléans. Un tournant majeur du conflit. Son courage et sa détermination redonnent espoir aux Français, mais son destin bascule rapidement. En 1430, elle est capturée par les Bourguignons, alliés des Anglais, puis livrée à ses ennemis. Elle est jugée lors d'un procès politique et religieux. Accusée d'hérésie, elle est condamnée à mort et brûlée vive en 1431 à seulement 19 ans. Mais son histoire ne s'arrête pas là puisque des années plus tard, un second procès annule sa condamnation. Elle est réhabilitée puis devient peu à peu une figure emblématique de la France. En 1920, elle est même canonisée par l'Église catholique devenant une sainte. Jeanne d'Arc, elle incarne le courage, la détermination et la force de croire en ses convictions, même face à l'adversité. Voilà pour la minute histoire d'aujourd'hui, les amis, il est 9h41. On écoute Pierre Demar avec son titre « Enfant 2 ».

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Infirmière, c'était Fauve sur Radio Collège. Il est 9h48 et l'objet du jour aujourd'hui, c'est le violon. Le violon tel qu'on connaît, il apparaît à la fin du XVIe siècle en Italie, notamment à Crémone. Les familles Amati puis Stradivari ont créé des instruments d'une perfection incroyable qui font encore rêver les musiciens aujourd'hui. Chaque violon de Stradivari est presque unique, avec un bois et un vernis qui restent mystérieux pour les luthiers modernes. Au départ, le violon sert dans les cours royales et les ensembles baroques. Mais très vite, il devient central dans la musique classique. Vivaldi, Bach, Mozart, Paganini le font briller dans les concertos et les solos virtuoses. Et puis, il traverse les styles, hein, du jazz au klezmer, du folk à la musique contemporaine. Le violon s'adapte à tous les univers. Et ce qui est fascinant, c'est qu'il parle directement aux émotions. Une seule note peut faire frissonner et un orchestre entier ne serait rien sans son fil conducteur. C'est un instrument qui allie virtuosité, sensibilité et humanité et qui continue de toucher les générations.

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1: Ta marinière, c'était Oshi sur Radio Collège. Il est 9h53, c'est le moment de l'artiste du jour et aujourd'hui, focus sur une artiste montante de la scène électronique, Nova. Originaire de Belgique, elle s'impose progressivement comme l'un des nouveaux visages de la techno européenne avec une identité sonore déjà très affirmée. Elle se distingue par ses sets énergétiques mêlant techno, art de techno et influence plus industrielle. Son univers est à la fois puissant et immersif avec une attention particulière portée à l'intensité et à la progression musicale. Nova se fait remarquer dans les clubs et festivals grâce à une présence scénique forte et une capacité à capter immédiatement le public. Ses performances sont souvent construites comme de véritables montées en tension, alternant rythme brut et moments plus hypnotiques. Elle incarne une nouvelle génération de DJ qui renouvelle la scène électro avec une approche plus moderne, influencée par les réseaux sociaux mais aussi une vraie culture club. Elle est encore au début de sa carrière mais elle s'impose déjà comme une artiste à suivre de très très près. Elle est portée par une énergie, une identité qui séduisent un public de plus en plus large. Et d'ailleurs, elle fera partie de la programmation du festival Stéréoparc qui se déroule à Rochefort. C'est un événement important pour la scène électronique avec une programmation tournée vers la techno. Il y aura également Vladimir Cauchemar qui sera là le même jour que Nova. Ça sera le vendredi 24 juillet voilà, au Stéréoparc à Rochefort. On écoute un de ses titres, Papy, c'est de Nova sur Radio Collège.

0: Papy, un titre de Nova qui sera donc sur la scène de Rochefort, hein, au Stéréoparc, le vendredi 24 juillet, accompagné ce même soir de Vladimir Cauchemar, autre artiste bien connu, hein, de la scène électro-techno. Il est bientôt 10h, les amis, on se retrouve dans quelques secondes pour l'actualité.
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0: Vous êtes à l'écoute de Radio Collège, merci d'être avec nous en ce mercredi 17 juin, il est tout juste 10h. Et on s'intéresse donc à l'actualité avec le Flash Info. Sur l'île de Ré, une jeune maraîchère est victime de vols à répétition. Installée depuis seulement 2 mois à la flotte, Félicie Vitard, 23 ans, fait déjà face à des vols sur son exploitation. La maraîchère à la tête du Jardin des Petits Vents s'est fait dérober une soixantaine de plants de légumes en l'espace de quelques semaines. Après un premier vol de poivrons et d'outils en mai, une trentaine de plants de tomates ont de nouveau disparu le 11 juin. Le préjudice est estimé à environ 300 euros. La jeune agricultrice a déposé plainte auprès de la gendarmerie de Sainte-Marie-de-Ré et espère désormais que ses actes cesseront rapidement. Les futurs résidents de l'écoquartier de Bongraine à Étré ont participé le 15 juin à un atelier dédié à l'aménagement du chemin du rail, organisé avec l'aménageur Aquitanis et plusieurs autres partenaires. Cette rencontre visait à définir les équipements et usages des espaces publics. Dans le cadre de cette démarche participative, les habitants ont pu proposer du mobilier urbain, choisir des aménagements paysagers et envisager leur implication dans la fabrication. Un budget et un catalogue d'options avaient été préalablement définis. Ouvert aux piétons et cyclistes depuis fin avril, le chemin du rail constitue un axe clé reliant La Rochelle à Étré.

Le collège Pierre Mendès France à La Rochelle a accueilli ce lundi un invité de marque, Alexandre Oliero, ancien élève de l'établissement devenu professionnel. Déjà présent l'an dernier pour inaugurer l'option football, le gardien est revenu échanger avec les collégiens, venus nombreux lui poser des questions sur son parcours et sa carrière. Face à lui, des élèves admiratifs, à l'image de Tom, élève de 6e, qui voit en cette rencontre une source de motivation. La preuve que réussir dans le football reste possible, même loin des grands centres de formation, à condition de s'en donner les moyens. Le chef rochelais Christopher Coutenceau a officiellement reçu ce mardi 16 juin sa plaque 3 étoiles du guide Michelin 2026. Une distinction retrouvée après avoir été annoncée en mars 2025, 2 ans après sa perte. La cérémonie s'est tenue au restaurant La Yole de Chris en présence de nombreux chefs des Charentes. Au total, une 15aine d'établissements ont été récompensés, recevant étoiles et bibes gourmands, symboles d'excellence et de régularité. Ces distinctions conçues par les Halles Métro viennent saluer plusieurs années de travail et confirment le dynamisme de la scène gastronomique locale. Et ce matin, sur La Rochelle, on a déjà 22 degrés, un ressenti 26. Et cet après-midi, Météo France prévoit 25 degrés avec un grand soleil, donc un ressenti de 29. Et en plus, généralement, les températures ressenties, c'est les températures ressenties à l'ombre. Donc en plein soleil, on va avoir un ressenti plutôt de 30, voire 33 degrés. Donc, soyez prudents, n'oubliez pas la crème solaire, les chapeaux, surtout pour éviter l'insolation. Crème solaire, chapeau, lunettes de soleil et puis bien sûr une bonne hydratation. Demain après-midi, il va faire chaud aussi, selon Météo France, 29, ressenti 34. Et vendredi après-midi, ressenti 28. Donc ce sera un petit peu moins chaud. Mais ce week-end, on attend de fortes chaleurs sur La Rochelle. Il fait beau, mais la vie est belle. La belle vie, c'est Sacha Distel sur Radio Collège.

Je me voyais déjà. Charles Aznavour, c'est sorti en 1961. Et ça n'a pas vieilli. On est toujours aussi heureux de l'entendre, ce titre. Il est 10h10, vous écoutez Radio Collège et c'est le moment d'une info bonne humeur. Mais oui, bonne nouvelle pour les océans, les herbiers de Posidonie, ces plantes marines essentielles à la biodiversité, montrent des signes encourageants de régénération en Méditerranée et sur certaines côtes atlantiques. Longtemps menacées par la pollution, les ancres de bateaux et l'urbanisation du littoral, ces véritables poumons de la mer font aujourd'hui l'objet de programmes de protection renforcés dans plusieurs pays européens, dont la France. Résultat, dans certaines zones protégées, les scientifiques observent une recolonisation progressive des fonds marins. Ces herbiers permettent de stocker du carbone, parfois plus efficacement que les forêts terrestres, et ils servent aussi de refuge à des centaines d'espèces marines, dont des poissons et des crustacés. En France, notamment sur la côte méditerranéenne, des zones d'ancrage réglementées et des mouillages écologiques ont été installés pour éviter d'arracher ces plantes fragiles. Et ce qui rend cette info particulièrement positive, c'est que contrairement à d'autres écosystèmes, les herbiers peuvent réellement se régénérer si on réduit les pressions humaines. La nature, encore une fois, elle nous montre qu'elle peut rebondir à condition qu'on lui laisse un petit peu de répit. Aya Nakamura et la rafleuse, c'est Sexy Nana, un tout nouveau titre qu'on entend pas mal en ce moment sur Radio Collège.

0: La rafleuse Aya Nakamura, sexy nana sur Radio Collège. Il est 10h14, on accueille notre invité du jour. On va parler ce matin du métier de juriste avec Clyde. Bonjour Clyde.
1: Bonjour Leïla.
0: Donc toi, tu es en alternance Master 2 droit des assurances et t'occupes actuellement la fonction de juriste assistant d'études. Donc, pour que ça soit clair, qu'on recontextualise, Clyde, juriste assistant d'études, c'est une des branches de juriste parce que, comme tu m'as expliqué un petit peu avant, juriste, ça veut juste dire qu'on a fait des études de droit, c'est ça ?
1: Alors, un juriste, c'est pas quelqu'un qui a forcément fait des études de droit, même si ça aide. C'est vraiment quelqu'un qui pratique le droit et qui sait, utiliser les différents outils du droit.
0: D'accord, donc juriste, c'est pas un métier en soi, en fait, il y a plein de branches en fait en étant juriste.
1: Alors c'est un métier en soi, mais effectivement il y a plein de branches. Ouais. On peut être juriste en droit de la construction, juriste en droit des assurances comme je le suis, juriste en droit civil, en droit familial. En fait, le droit se divise en énormément de familles, en énormément de matières, et le juriste, c'est une personne qui pratique une matière spécifique au droit, ou plusieurs d'ailleurs.
0: D'accord, donc on comprend mieux maintenant que ça c'est clair. Avant que tu nous expliques en quoi ça consiste, donc toi, être juriste dans le droit des assurances, est-ce que tu peux nous retracer un petit peu ton parcours d'études, en fait, avant d'arriver en master droit des assurances ?
1: Alors, un parcours assez classique, hein. J'ai fait une licence de droit à La Rochelle. Donc une licence de droit privé. Alors on dit droit privé à La Rochelle, même s'il y a quand même un petit pan droit public. Après ça, directement Master 1 à Niort, ville des mutuelles d'assurance. Et Master 2 en alternance, donc dans une société d'assurance du bassin niortais, au sein de laquelle j'occupe le poste de juriste assistant d'études au sein du pôle des auxiliaires de justice.
0: Et donc, à quel moment tu t'es dit, donc tu as voulu faire du droit, mais à quel moment tu t'es dit que tu voulais tourner justement vers cette branche en particulier, les assurances ?
1: Alors, c'est venu en fait vraiment durant les études, forcément. J'ai toujours été intéressé par tout ce qui concernait les matières qui se rapprochaient à la responsabilité. Et en fait, il n'y a pas de matière qui se rapproche le plus de la responsabilité que le droit des assurances.
0: Ouais, ok. Donc c'est vraiment ça qui t'a attiré. Et donc tu te plais là dans le droit des assurances. Maintenant que t'es en alternance, tu vois un petit peu plus comment ça se passe.
1: Alors là, ce que je fais actuellement, j'adore. Cherchais un poste qui me permette de faire du droit, un peu de gestion de projet et de rester proche du monde judiciaire. Et en fait, c'est exactement ce que j'ai trouvé dans le poste que j'occupe aujourd'hui.
0: Donc actuellement, tu es juriste assistant d'études. Donc tu travailles au sein d'une société d'assurance qui elle-même travaille en collaboration avec les auxiliaires de justice. Est-ce que tu peux nous expliquer un petit peu comment ça fonctionne justement ? Qu'est-ce que ce pôle il a comme fonction ?
1: Alors, je travaille au sein du pôle des auxiliaires de justice. Et c'est en fait le pôle au sein de ma mutuelle d'assurance qui va gérer les relations entre cette mutuelle avec les auxiliaires de justice. Il y a énormément d'auxiliaires de justice, ça passe des policiers, aux notaires, aux avocats, aux greffiers. Et dans la gestion des dossiers, dans la gestion du contentieux, le personnel de cette société d'assurance peut être amené à les solliciter. Et en fait, cette sollicitation, elle est conventionnée. Donc, il y a des conventions qui sont des actes juridiques qui posent un cadre entre la société d'assurance et ses auxiliaires. Et c'est en fait ce pôle qui s'occupe de rédiger ces conventions et de gérer les relations entre ses auxiliaires et les membres de la société.
0: Donc, c'est vraiment un pôle qui est responsable de ces relations entre auxiliaires-société. Donc, ça passe par plein de choses, Clyde, en fait, gérer le recrutement, les comportements, la philosophie, par exemple, avec des avocats, peut-être la manière aussi dont ils gèrent les dossiers dans l'attitude, hein, je parle, ça passe vraiment, c'est très ambivalent.
1: Exactement, c'est très intéressant que tu aies parlé de philosophie, parce qu'en fait, plus que la manière dont, pour prendre exemple, l'avocat va gérer le dossier, il y a aussi la manière dont il va se comporter avec le sociétaire. parce que c'est une mutuelle, on n'a pas des assurés, on a vraiment des sociétaires.
0: Ouais.
1: Et cette manière de faire, elle est très importante parce que une fois qu'on rentre en collaboration avec un avocat, plus que lui-même, il nous représente nous aussi.
0: Et oui.
1: Donc, on met vraiment l'accent sur la manière, le comportement, la posture que va avoir cet avocat par rapport à nos sociétaires.
0: Et alors, toi, dans tout ça, dans ton rôle de juriste assistant d'études, tu tiens un peu une fonction de support, hein, c'est ça ? Donc, tu parles pas, toi, directement avec les sociétaires, donc les assurés. Ça, c'est le gestionnaire qui le fait. Toi, tu gères, mais tu peux intervenir justement dans cette relation avocat-gestionnaire, Clyde.
1: Alors, je ne vais pas. J'interviens véritablement quand il y a des dysfonctionnements entre la
0: Oui,
1: dans la
0: c'est ça.
1: relation avocat-gestionnaire. Alors, mon rôle au sein du pôle des auxiliaires de justice, ça va être de gérer tout ce qui est, dans un premier temps, les dysfonctionnements concernant le délai. Alors, on est sur une, la plupart du temps, on est dans du contentieux, on est sur une procédure judiciaire, et qui dit contentieux dit prescription, ce genre de choses. Donc, il faut faire les choses dans un délai raisonnable. Et à partir du moment où le gestionnaire va relancer plusieurs fois l'avocat et qu'il ne va pas réussir à avoir de réponse de sa part, il va saisir le pôle des auxiliaires de justice. Donc, mes collaborateurs et moi-même en l'occurrence. Et ce sera à nous à ce moment-là de le relancer, de prendre contact avec lui pour savoir s'il a des difficultés au sein du dossier et de pouvoir mettre en place des mesures le cas échéant pour pouvoir résoudre la situation avant qu'elle ne devienne problématique.
0: Donc, ouais, tu interviens en fait quand un gestionnaire, comme tu dis, n'arrive pas à contacter un avocat ou que, voilà, dans les délais convenus. Donc, toi, t'appelles directement l'avocat pour faire le point en fait avec lui.
1: Alors exactement, ça va être des appels, des mails, voilà, principalement appels et mails.
0: Et alors, tu gères, donc ça c'est une partie de ton travail, tu gères aussi tout ce qui est audit et dossier. Est-ce que tu peux nous en dire un petit peu plus sur cette partie-là de ta fonction, Clyde ?
1: Alors, le pôle des auxiliaires de justice gère aussi en fait les enquêteurs. Alors, les sociétés d'assurance, elles ont une obligation de lutte contre le blanchiment de l'argent et de la fraude. Et pour ce faire, elles travaillent en collaboration avec des enquêteurs. Et dans un projet d'uniformisation, de contrôle des coûts, il est intéressant de savoir dans un dossier dans lequel on a mandaté un enquêteur si c'était vraiment... Exactement. Si c'était vraiment judicieux de mandater cet enquêteur pour cette opération. Parce que est-ce que c'est judicieux de mandater un enquêteur qui va nous coûter, par exemple, 500 euros pour un sinistre qui devrait nous coûter normalement, si on le règle sans prendre d'enquêteur, 300 euros.
0: Eh oui, oui, oui. Donc en fait, toi, tu étudies un petit peu, voir dans quel cas c'est intéressant de saisir ou pas en fait des enquêteurs selon, si j'ai bien compris, le prix et le montant de l'affaire en question.
1: C'est très bien résumé, c'est exactement ça.
0: Bon, alors ça va, c'est que j'ai bien compris. Donc en fait, voilà, tu fais surtout ces deux choses, donc gérer relations avocat-gestionnaire et tout ce qui est voilà, cette étude de cas, on va dire au cas par cas, hein, selon les affaires, savoir s'il est intéressant de prendre un enquêteur ou pas. Clyde, concrètement, quand tu arrives au bureau le matin, comment ça se déroule rapidement une journée type, on va dire ? Est-ce que t'as une petite organisation, des petits rituels dans ta journée ?
1: Alors j'ai pas spécialement de rituel. Hein. J'arrive au travail, je me connecte à mon poste, je regarde la ribambelle de mails qu'on m'a certainement envoyé. Après cela, alors on a un outil dans lequel nous est remonté les différents dysfonctionnements concernant les délais. Donc je me pose pendant quelques temps à regarder les différents délais, les avocats, les auxiliaires qu'il faut que j'appelle. Certainement, il y a 2-3 réunions dans la journée concernant différents projets, parce que plus que uniquement les dysfonctionnements, le pôle des auxiliaires de justice gère aussi toutes les opérations d'harmonisation et de mise en fonction en fait de ce qui va être fait plus tard avec les auxiliaires.
0: Ah oui.
1: C'est vraiment la politique concernant les auxiliaires, concernant les prestataires, qui est gérée par le service des auxiliaires de justice. Donc, il y a souvent deux, trois réunions concernant ceci. Et après, oui, sur ma fonction d'audit des dossiers d'enquêteur, le reste de la
0: Ouais.
1: journée. Voilà.
0: Ok, et du coup, comme tu disais, t'es en fait, vu que t'as pas mal de réunions, en fait, vous travaillez aussi avec les autres pôles, donc j'imagine qu'il faut avoir un petit peu cet esprit d'équipe, c'est important dans ce métier, Clyde.
1: Bah, c'est ça, c'est un esprit d'équipe, un esprit de co-construction. Alors, on ne peut pas en fait travailler de manière indépendante. Il faut que tous les services en fait,
0: Ouais, tous les pôles soient en lien en fait constamment. C'est vraiment un
1: exactement.
0: travail. Ouais.
1: Voilà, c'est un travail d'équipe.
0: Et quelles autres qualités, à part l'esprit d'équipe, il faut avoir selon toi pour être un bon juriste assistant d'études?
1: Alors, bah forcément une connaissance du droit,
0: Oui.
1: connaissance de la procédure, et après ça, des qualités humaines. Il faut quand même avoir un contact humain relativement facile. Il faut quand même être précis, concis, avoir un esprit synthétique. Et voilà, faut aimer le droit, il faut aimer ce que tu fais en fait. Voilà.
0: Oui, c'est ça, c'est pas un métier, faut que ce soit un métier passion, quoi, en fait, aussi.
1: Exactement. Sinon, ça peut éventuellement rebuter parce que c'est quand même beaucoup d'administratif.
0: Et oui.
1: Mais il faut aimer être dans l'engrenage judiciaire, on va dire.
0: C'est ça. Bon, bah merci beaucoup en tout cas, Clyde, de nous avoir partagé un petit peu ton quotidien et les coulisses et les missions de ton métier. Je rappelle que tu es donc en alternance, toi, Master 2 droit des assurances, et t'occupes donc la fonction de juriste assistant d'études au pôle des auxiliaires de justice. Merci beaucoup, Clyde.
1: Merci à toi de m'avoir reçu, Leïla.
0: Bonne journée, à bientôt.
1: Bonne journée.

0: House of the Rising Sun. C'était The Animals sur Radio Collège.
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0: Et oui, 10h30, c'est l'heure de l'agenda à cette heure-là chaque jour. Et on commence par aller du côté de Puylboro parce qu'il se passe pas mal de choses. Hein. On a aujourd'hui le temps des histoires à la médiathèque de Puylboro. C'est les enfants de 4 ans et plus qui sont invités à embarquer dans un voyage enchanté au cœur du monde des livres. Une sélection d'albums sur le thème super-héros sera racontée par les bibliothécaires. C'est gratuit et sur inscription auprès de la médiathèque au 05 46 67 21 54. À la médiathèque municipale donc de Puylboro. Et toujours du côté de Puylboro, il y aura la fête de la musique, bien évidemment, ce dimanche 21 juin de 15h jusqu'à 22h dans le parc de la mairie. Vous allez venir vibrer au rythme des notes, des voix et des instruments. Un rendez-vous convivial et festif, ouvert à toutes et à tous. Buvette et restauration sur place. Et si vous êtes musicien, musicienne, amateur, amatrice, en solo ou en groupe, et que vous rêvez de partager votre passion avec le public, vous pouvez encore peut-être rejoindre la programmation de cette édition. Vous pouvez candidater dès maintenant en envoyant par mail à culture@ville-pulboro.fr pour cette fête de la musique 2026. Ce sera ce dimanche à partir de 15h à Puylboro. Et du côté de La Rochelle, pour la fête de la musique, il y a évidemment énormément de choses de prévues. Hein. Quasiment tous les bars prévoient des DJ sets. Il y aura aussi de la musique dans les rues de La Rochelle, notamment sur le Vieux-Port qui va être pas mal animé. Ça sera jusqu'à 2h du matin. Hein. Donc pour vous déplacer facilement en centre-ville, renseignez-vous sur larochelle.fr, hein, sur le site, puisque certaines rues seront fermées à partir de 13h hein, dimanche jusqu'à la fin de la manifestation. Donc il y aura un stationnement interdit pour l'ensemble à partir de 7h. Voilà. Et puis il y a aussi les réseaux de bus Yellow hein, qui vont être en place, vu que ça a lieu un dimanche soir. Voilà, les lignes circuleront toutes les 40 minutes de 9h jusqu'à 20h et vous retrouvez toutes les informations en détail hein, directement sur le site donc larochelle.fr. À 10h33 et dans quelques minutes, aux alentours de 10h45, la chronique culture, on parlera cinéma ce mercredi. Pour le moment, on se fait plaisir avec Just the Two of Us sur Radio Collège.

0: Blonde, Earth, Wind and Fire sur Radio Collège. Il est 10h46 et c'est le moment de la chronique culture. Et le mercredi, on s'intéresse à ce qui sort au cinéma. Et Toy Story 5 est sur grand écran, ça y est. C'est donc un film d'animation, bien sûr, hein, qui fait suite aux 4 Toy Story précédents, réalisé par Andrew Stanton et McKenna Harris. Buzz, Woody, Jessie et le reste de la bande verront leur travail remis en question lorsqu'ils découvriront ce qui obsède les enfants d'aujourd'hui, l'électronique. Et oui, c'est un petit peu différent des autres Toy Story sur ce point-là. On écoute un extrait de la bande-annonce.
1: Voulez-vous prendre Karen Beverly pour légitime épouse?
2: Yeah! Je vous déclare maintenant couvert pour la vie. Qui a empoisonné la demoiselle d'honneur?
3: Bonnie, il y a un colis pour toi.
4: Oh, merci, merci.
5: Je m'appelle Lily Pan. Jouons ensemble.
6: Oh, c'est l'extinction! Ça recommence!
7: Bonnie, le temps d'écran est terminé.
8: D'accord.
9: Il faut que je te parle, ma chérie.
10: Tu n'as pas m'appelé Lily, plutôt?
9: Écoute-moi, avec les jouets, on a essayé tout l'été d'aider Bonnie à se faire des amis.
10: Oui.
9: Et toi, t'es venue tout gâcher avec... Arrête, puis tu m'écoutes même pas!
10: J'écoute toujours tout. Tiens, regarde.
5: Bon, écoute-moi, avec les jouets, on a essayé tout l'été...
10: Version espagnole.
9: Quoi?
11: Proms pour étranger dans le placard.
12: Jessie, salut!
9: Est-ce que ça va aussi mal qu'on le dit pour les jouets?
12: On en voit de plus en plus abandonnés chaque jour.
13: On est fichus!
9: La technologie nous a envahis aussi.
12: Je sais pas quoi te dire, Jessie. Avec un jouet, on peut jouer, mais avec la tech, on peut tout faire.
9: Je perds Bonnie à cause de cette machine.
14: Je suis ton ami!
15: Woody!
16: Je suis venu le plus vite possible.
17: Pourquoi tu portes une robe, Woody?
18: Ça s'appelle un poncho,
19: fourchette.
9: Quelqu'un a un feutre marron.
20: Halt! Qui va là?
21: Wow, wow, wow! Je viens en paix!
22: Ça faisait longtemps, cowboy.
10: Tu es quoi, toi? Un vieux monsieur en jouet?
17: Quoi?
23: En fait, elle croit que t'es vieux parce que tu perds tes cheveux, Woody!
10: Bonnie a besoin de quelqu'un né au même siècle qu'elle. Ciao, les jouets!
24: Ton ami, c'est
25: toi. Il nous faut du renfort.
26: Je suis ton ami.
27: J'y crois pas.
28: Quand tout s'en...
29: Elle s'enfuit, Buzz!
30: Notre mission sur cette planète est de faire le bonheur d'un enfant.
31: Rappelle-toi ce que ton vieux pote disait.
9: Bonnie a encore besoin de nous. En avant, pile poil.
30: Buzz, reste là, je vais avec eux.
32: Tu crois que j'en suis pas capable?
30: Oui,
31: Buzz, non ami.
30: Joli poncho.
33: Que c'est bon de les revoir se disputer.
34: Ça m'avait manqué aussi.
0: Toy Story 5 qui vient de sortir au cinéma ce mercredi 17 juin. Donc voilà, vous avez compris, c'est l'histoire des jouets, hein, Buzz, Woody, Jessie et le reste de la bande qui vont essayer de combattre ce nouveau jouet électronique qui semble être une tablette, hein, qui vient d'arriver dans la famille et qui donc prend toute l'attention de l'enfant. Les jouets sont délaissés, ça reflète un petit peu ce qu'on vit à notre époque. Et donc c'est intéressant sur ce point-là. Toy Story 5, c'est à aller voir dès aujourd'hui dans le cinéma que vous souhaitez, hein, le plus près de chez vous. Voilà, pas mal de séances, hein, puisqu'il vient juste de sortir, donc n'hésitez pas, ça fait l'occasion de sortir dans un endroit frais et climatisé avec ses fortes chaleurs. C'est toujours sympa d'aller se regarder un film au frais. Toy Story 5, allez voir sur grand écran dès maintenant. Il est 10h49, nous on continue en musique sur Radio Collège avec Shadé et son titre No Ordinary Love.

0: Sweet Child, au Mind de Guns N' Roses sur Radio Collège. Cette vague matinale touche à sa fin. Je vous souhaite une très belle journée avec de la chaleur. Pensez à bien vous hydrater, chapeau, crème solaire. On se retrouve demain dès 9h sur Radio Collège 95.9 ou sur radiocollège.fr.
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Je suis heureux de vous accueillir dans mon émission La France en chanson, consacrée aujourd'hui au chanteur Georges Chelon, auteur, compositeur, interprète, guitariste et acteur français. Je vous parlerai de sa vie, mais aussi de ses passions, de ses engagements et surtout, nous écouterons nombreuses de ses chansons. Place à l'une des premières chansons de Georges Chelon.

0: Georges Chelon est né à Marseille le 4 janvier 1943. Après ses études de sciences politiques à Grenoble, il envisage une carrière dans le journalisme. Mais après un voyage en Espagne avec des amis, il commence à écrire ses premières chansons.
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En 1964, il se présente à un radio-crochet et sa prestation attire l'attention du directeur artistique chez Pathé Marconi, à qui il a dédié son album. On rêve, en 1998, et celui-ci va lui donner la possibilité d'enregistrer en septembre son premier 45 tours.

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Après une tournée d'été en Corse, son premier Super 45 Tours sort en janvier 1965. Les chansons sont bien accueillies par le public et pour le jeune étudiant qui ne songeait pas à une carrière professionnelle dans la chanson, c'est une révélation. Il obtient l'Hermine d'or du Festival de Rennes en gagnant son poids en orange et en juin paraît son premier album « Père prodigue ». Les chansons plaisent au public, notamment l'autobiographie et douloureuse « Père prodigue ».

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1: Mais Georges Chelon est avant tout un homme de scène. Il chante dans les cabarets parisiens et passe en première partie d'artistes déjà réputés comme Alain Barrière et Salvatore Adamo.
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1966 sort son second album, Prélude, et avec son physique d'adolescent et ses textes à contre-courant de la vague yéyé, il plaît à un public d'étudiants qui se retrouve dans ses chansons. Ses sujets de prédilection sont les amours difficiles, morte saison, les blessures de l'âme, la roche des vents, les souvenirs douloureux, le grand feu, la vieillesse, je me souviens, sur des mélodies où la guitare est souvent présente.

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0: Georges Chelon est à Bobino et son troisième album enregistré lors de son récital du 27 octobre 1967, Bobino 67, sort le mois suivant.
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En 1968, il signe quelques-unes de ses plus belles chansons. Sampa, l'histoire d'un chien bâtard, Girouette, une chanson d'amour plein de vie, Rue des Carrières, une chanson sur les déboires des travaux d'aménagement chez un jeune couple, Evelyne.

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Dans une France déchirée par les événements de 68, il compose « Crève-misère » et « Pauvre monde ». En 1969, il signera « Suppose que », où des grandes questions sont posées par l'artiste et pratique l'autocritique avec soliloque.

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1: En 1970, il sort 2 adaptations de Leonard Cohen, Adieu Marianne et Goodbye, et offre Paris n'a la plus l'air de Paris.
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Dans les albums qui paraissent fin 1970, se retrouve une chanson remarquable, « Faut pas tricher », et une merveille de poésie, « Et je compte les heures comme on compte les ans ». En 1971, Georges Chelon est à l'Olympia, et en 1972, il enregistre un très bel album, « Ouvrez les portes de la vie », sur l'écologie. En 1974, sort l'album « Si demain », et 3 ans plus tard, il enregistre l'album « Commencer à revivre » avec « Vendredi » et « Messie ».

Georges Celan se fait plus rare et ne revient sur le devant de la scène que 5 ans plus tard avec l'album « Tous les deux comme hier » avec les chansons « Montmartre », « La Maison Blanche » puis en 1982, c'est au tour de la bombe « Orange et Citron ». Dès lors, sa carrière est rythmée par des silences.

0: Mais la très grande qualité artistique de ses albums, il est très peu programmé sur les ondes. Il enregistre Poète à l'an 2000, en 1983, ainsi que quelques 45 tours les deux années qui suivent.
1: Monsieur, vous n'aviez pas, je crois, pu répondre à ma lettre datée de février 2002. 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
1: En 2000, c'est Les Portes de l'Enfer, puis Lettre ouverte en 2002 et Chanson à part en 2003. Il inaugure l'adaptation chantée des Fleurs du Mal de Baudelaire. Trois volumes paraissent en 2004, 2006 et 2008, séparés par l'album Impasse en 2005 et Un Olympia 2008, enregistrés en public.

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1: En 2007, Georges Chelon participe à la tournée Âge tendre et tête de bois et il y revient en 2009 et 2014. Après l'album C'est passé vite en 2011, il enregistre Chanson libertine avec comme titre La salopette, La métaphore, La coccinelle et La cloche du Parkinson.
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0: En 2013, il sort un disque, un hommage à Georges Brassens, et l'année suivante, il livre à sa manière poétique et engagée son point de vue sur l'actualité dans l'album « Au pays de Millet ». En 2015, l'attentat contre Charlie Hebdo le fait réagir à travers les chansons de La Belle Endormie, rendant hommage aux victimes.
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1: En 1916, c'est un parfum de nostalgie que diffuse l'album Dans la cour de l'école avec Un amour d'enfance, et en 2024 paraîtra son dernier album Absence.
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3: Bien le bonjour à toutes et à tous, merci de votre fidélité à nous écouter chaque heure, chaque semaine, chaque mois de l'année. Car je sais qu'il y a une émission qui vous passionne sur votre radio, Radio Collège 95.9 ou sur internet radiocollège.fr. C'est l'été, enfin je crois toujours, oui oui c'est l'été, et comme le dit Éric Chardin...
4: L'été sera chaud, l'été sera chaud.
3: Sur Radio Collège bien sûr. Alors je suis Christian Mémon... Je suis bien le monsieur de la dernière fois. Pour ces mois de vacances, je vais vous faire revivre les rubriques les plus écoutées de l'année. Allez, on commence, c'est parti. Mais avant, pour tous ceux qui sont nés aujourd'hui, de toute l'équipe qui prépare l'émission avec moi,

0: Si je vous dis atmosphère, vous allez penser à quoi? Hôtel d'une heure? Eh bien, vous avez très bien pensé. C'est l'extrait de film que nous allons écouter, réalisé par Marcel Carmé en 1938. À l'hôtel d'une heure, situé face à la passerelle de la Grange aux Belles, le long du canal Saint-Martin à Paris, le patron, le couple, le couvreur et les clients, notamment l'éclusier Prosper, Trimo et sa femme, sont réunis pour parler. Et là arrive un jeune homme, c'est Edmond, le protecteur de Madame Raymonde. Alors Edmond, c'est joué par Louis Jouvet, et Madame Raymonde, la prostituée, Arletty. On les écoute tous les deux. Allez, on écoute notre extrait de film et chanson.
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2: Non.
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1: Tu es prête, oui?
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2: T'en fais du chichi parce que tu vas à la pêche. Moi, je vais à la chasse tous les soirs, je ne crains pas. 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
1: Fataliste.
2: Si tu veux le résultat elle-même, pourquoi que tu l'as à la caille? On n'est pas heureux tous les deux?
1: Non.
2: T'en es sûr?
1: Oui.
2: T'aimes pas notre vie?
1: Tu l'aimes, toi, notre vie?
2: Ou bien, je m'y suis habituée. Coquard mis à part, t'es plutôt bon mec. Par terre, on se dispute, mais au lit, on s'explique. Et sur l'oreiller, on se comprend. Alors?
1: Alors rien, j'en ai assez. Tu saisis, je m'asphyxie. Tu saisis, je m'asphyxie.
2: À Toulon, il y a de l'air puisqu'il y a la mer. Tu respireras mieux.
1: Partout où on ira, ça sentira le pourri.
2: Allons à l'étranger, aux colonies.
1: Avec quoi?
2: Cette idée.
1: Alors ça sera partout pareil. J'ai besoin de changer l'atmosphère. Et moi, l'atmosphère, c'est quoi?
2: C'est la première fois qu'on me traite d'atmosphère. Tu suis une atmosphère, t'es un drôle de bled. Oh là là, deux types qui sont du milieu sans en être et qui crânent à cause de ce qu'ils ont été, on devrait les vider. Atmosphère, est-ce que j'ai une gueule d'atmosphère? Puisque c'est ça, vas-y tout seul à la Varenne. Bonne pêche et bonne atmosphère.

0: Alibé à nous interpréter à Toulon tous les matelots. Mon invité aujourd'hui, c'est Gérard Blier. On le connaît sur Radio Collège. C'est un ancien inspecteur de l'académie. Justement, il va parler des écoles. Il revient nous raconter quelques anecdotes qu'il a eues au cours de son métier. On écoute donc Gérard Blier.
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2: Alors là, je vais narrer une petite anecdote que j'ai évidemment bien connue personnellement et qui concerne le fonctionnement interne des services. Dans un établissement scolaire, il y a le corps de bataille, ce sont les enseignants, bien sûr, mais il y a des personnels qui surveillent, qui font manger les élèves et qui, dans les bureaux, travaillent, qui, naturellement, font les bons de commande, paient les factures, font les traitements, règlent les traitements de l'ensemble des fonctionnaires. Bon. Et alors, une histoire tout à fait surprenante, eh bien, pendant que j'étais en poste dans ce département, c'était les Deux-Sèvres, a eu lieu dans un grand lycée, dans un des principaux lycées des Deux-Sèvres. Et le proviseur, un jour, qui était un ami, me téléphone pour m'expliquer ce qui s'était passé. Ça paraît invraisemblable, mais ça s'est passé comme ça. Alors voilà, il y avait dans les services de l'intendance. Alors l'intendance, c'est le ministère des Finances, hein, c'est le ministère des Finances du chef d'établissement. Bon, il y avait donc une dame qui était l'intendante, alors là qui faisait évidemment, c'était elle, la ministre des Finances, qui faisait très bien son travail, sur qui le chef d'établissement pouvait compter. Mais elle avait, dans son service, elle avait un certain nombre de personnes, des petites mains, qui faisaient évidemment tout le travail concernant la comptabilité, les chèques, etc. Et alors, elle avait été obligée d'accepter un homme qui donnait, sur le plan mental, non pas des signes d'aliénation, mais des signes de fragilité. Et elle le surveillait, elle le surveillait. Et elle avait déjà alerté le service médical du rectorat, parce qu'elle pensait qu'il pouvait y avoir des problèmes. Et alors, un jour, voilà ce qui s'est passé. Alors, c'est le chef d'établissement qui me raconte ça. Il était dans son bureau, et le bureau de l'intendante, c'était un bâtiment qui avait des murs très épais. Le bureau de l'intendante était séparé du sien par trois cloisons. Trois cloisons épaisses, et les portes étaient fermées. Il entend un hurlement féminin, le chef d'établissement. Il se précipite en direction du bureau de l'intendante, que c'est elle qui venait de pousser ce rugissement. Et alors, à ce moment-là, bégayante, tremblante, il me dit « Enfin, monsieur le proviseur, regardez. » Alors, c'était tout à fait extraordinaire. L'individu en question, elle lui avait donné une tâche extrêmement simple. C'était le moment, en fin de trimestre, où les parents payaient la demi-pension ou la pension. Hein, les parents des internes, des externes, on règle en général trimestriellement maintenant, hein, parfois on règle mensuellement. Là, c'était le trimestre. Donc, on était au mois de décembre, et il y avait évidemment tous les jours beaucoup de chèques pour le paiement de la pension, les pensions qui arrivaient. Ce collaborateur devait ouvrir toutes les enveloppes, devait jeter les enveloppes, c'est bien évident, et faire des tas de chèques par destination, c'est-à-dire le Crédit Lyonnais, la Société Générale, les caisses d'épargne, la Poste, etc., pour qu'ensuite, évidemment, ces différentes banques ou assimilées soient donc contactées. Travail extrêmement simple. Pourquoi ce hurlement ? Parce qu'il avait inversé. En bégayant, l'intendante tremblante dit au chef d'établissement « Mais regardez !» Et le pauvre homme était complètement perdu. Bon, eh bien, devant lui, il y avait toutes les enveloppes comportant les chèques, enveloppes vides, qui étaient soigneusement empilées les unes sur les autres. Et dans la corbeille à papier, il y avait tous les chèques déchirés. Absolument incroyable. L'anecdote est vraie. Bon, alors, ce n'est pas drôle. On peut en sourire parce qu'il y a un effet comique au départ, mais finalement, cela laissait supposer. C'était pas du tout le désir de provoquer ou le désir de nuire. Non, le pauvre malheureux, il avait complètement inversé les choses, mais l'anecdote n'est pas en soi déplaisante.

Restons avec Paris, la parisienne, c'est ce que nous interprète Marie-Paul Bell. Elle est parisienne, elle aussi.

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0: Marie-Paul Bell, la Parisienne. Et bien maintenant, et bien, on continue à écouter les anecdotes de Gérard Blier.
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2: Anecdote suivante, c'est une affaire d'état civil. J'étais inspecteur d'académie à Nantes et j'étais alerté par un principal de collège du département sur une situation tout à fait insolite. Pourquoi ? Eh bien, parce que à la porte des écoles ou à la porte des collèges, parfois, les parents, les grands-parents viennent chercher des élèves. Et lui, il m'a dit, ce principal que je connaissais bien, il a porté à mes connaissances qu'il avait fait, justement, qu'il avait établi un contact avec une grand-mère de 28 ans. C'était une noire. Bon, une grand-mère de 28 ans. Alors, il m'a expliqué, cette jeune femme avait eu une existence en Afrique, un début de vie d'adulte assez difficile. Bref, à 16 ans, elle avait accouché d'une fille. Cette fille, étant élève au collège, c'est vrai, elle avait, disons, pudiquement, une vie assez libre. Bon, compte tenu de l'exemple de sa mère qu'elle avait sous les yeux, elle ne voyait pas très bien que certaines choses devaient être évitées. Enfin, bref, la fille se retrouve enceinte. Or, à son tour, la fille, tenez-vous bien, elle avait 12 ans. Elle était en sixième. Vous vous rendez compte, l'émoi dans la petite ville, une fille de sixième qui tombe enceinte. Alors, en plus, bon, elle était noire, voyez-vous, une petite connotation, mais évidemment, cela posait énormément de problèmes. C'était il y a 17 ans, mais même si les choses avaient bien évolué déjà, bon, ce n'était pas simple.

Alors, finalement, ça s'est bien passé, parce qu'il y a eu un grand courant de sympathie, tout le monde s'y est mis, ses professeurs, elle était en sixième, la fille, bon, des camarades, etc. Enfin bref, elle est restée le plus longtemps possible pendant, au début de sa grossesse, au collège, elle est partie, et alors là, à ce moment-là, elle a quand même pu travailler chez elle, on lui apportait, les professeurs venaient la voir, etc., l'assistante sociale, c'était absolument remarquable, aucune réaction de rejet, et c'était très bien, et... elle a donné naissance, évidemment, le moment venu, à un charmant petit garçon. Et alors, ce qui était tout à fait amusant, m'a raconté le principal, c'est que elle est revenue après, bien sûr, au collège, la jeune maman de 12 ans, et alors, sa maman venait la chercher, ce qui est tout à fait classique. Sa maman, donc, de 28 ans. Et sa maman de 28 ans venait la chercher avec une poussette dans laquelle il y avait le charmant bambin qui était noir lui aussi. Voilà. Je trouve ça absolument délicieux. Une maman de 12 ans, une grand-mère de 28 ans, du coup, voilà. Et ça méritait, je crois, d'être relaté, étant entendu qu'on peut en sourire, parce que finalement, ça s'est très bien passé, mais ce n'est pas sans poser un certain nombre de problèmes.

0: Le surveillant général, Michel Sardou. Surveillant général, c'est dans les écoles, dans les collèges, un peu partout. Eh bien, on écoute une autre anecdote de Gérard Blier.
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2: Nouvelle anecdote, une anecdote en quelque sorte géographique et sportive. Je m'explique. J'étais professeur d'histoire et géographie et je faisais à l'attention de mes élèves, à la craie, avec des craies de couleur, des schémas, notamment pour mes élèves de terminale. Et comme j'avais deux classes terminales différentes et que certains schémas étaient valables pour plusieurs cours, j'avais un grand tableau et en mon absence, d'un jour à l'autre, pendant une semaine, le même schéma, eh bien, restait sur le tableau, avec des craies de couleur. Alors donc, il y avait les villes, les rivières, et puis j'avais des craies de couleur qui me permettaient d'indiquer en vert ou en jaune les zones qui produisaient du riz, qui produisaient, pour la Chine, qui produisaient du blé, puis des rectangles rouges, des cercles rouges, industrie chimique, etc. Bon, les élèves étaient tout à fait habitués, et ils recopiaient cela quand ils venaient, ils complétaient au fur et à mesure de mon cours. Bon, très bien. Et il y avait un certain nombre de villes indiquées. Et je fais un cours sur la Chine. Et alors, naturellement, en préparant, avant que les élèves entrent ma carte, j'avais mis j'avais indiqué des villes comme Chongqing, comme Hong Kong. Bon, des villes dont la consonance ne vous étonne pas. Bon. Et alors, les élèves entrent, je leur dis, bon, écoutez, voilà, vous complétez le tableau, je vous laisse quelques instants pour ça. Et alors, une fille, c'était une classe mixte, une fille au premier ou au deuxième rang lève la main, alors que tout le monde travaillait paisiblement, ça ne posait pas de problème pour les autres. Elle me dit, monsieur, mais elle existe vraiment, cette ville-là? Je lui dis, quelle ville? Ben, elle me dit, regardez, il y a la ville de ping-pong. Je lui dis, qu'est-ce que c'est que ça? Je regarde, et effectivement, en apparence, c'était mon écriture, il y avait sur la carte de la Chine, il y avait donc Chongqing, il y avait Hong Kong et il y avait ping-pong. Naturellement, j'ai souri tout de suite, mais j'ai remercié la fille de me l'avoir dit, parce que imaginez que les élèves ne réagissent pas et qu'à l'oral du baccalauréat, par exemple, il parle à un examinateur de la ville de ping-pong. Ça n'aurait pas fait très sérieux. Et l'examinateur aurait dit qui était votre professeur. Ils auraient dit monsieur Blier n'est pas très sérieux. Alors, bien sûr, c'était une facétie, c'était une blague, et j'ai voulu savoir qui avait fait ça. Ce n'était pas un élève de la classe, visiblement. Et alors, moi, je n'avais aucune raison de me méfier, j'avais de bons rapports avec tous les élèves, ma salle de classe n'était jamais fermée, ce qui fait qu'entre midi et deux heures, bon, un élève facétieux était entré, et alors, tenez-vous bien, c'était un élève d'une classe, c'était un de mes élèves d'une autre classe, il savait comment je travaillais, et alors, il avait la ville de ping-pong, était indiquée comme Hong Kong ou Chongqing, et il avait mis, pour que ça soit plus véridique, des rectangles rouges, des triangles rouges, activité industrie chimique, industrie métallurgique. Et alors, ce qui est un peu grave, dans le fond, eh bien, c'est que l'immense majorité des élèves avaient déjà sur leur carte mis ping-pong sans le moindre état d'âme. Alors, naturellement, j'ai bien ri, j'ai rectifié. Alors, j'ai fait savoir que je souhaitais, parce que je trouvais la farce excellente, que le coupable se dévoile. Bon, et en disant, ça m'a beaucoup amusé, mais je tiens à voir celui qui a fait ça. Et alors, donc, la formation. Et puis, finalement, j'étais connu pour ne pas être un tigre, et un peu penaud, un de mes élèves d'une autre classe, est venu m'expliquer, c'est moi, etc. J'ai pensé que c'était une bonne plaisanterie. Alors, j'ai dit, oui, c'est une bonne plaisanterie, pas de sanction, évidemment, puisque ça m'a beaucoup amusé, mais vous arrêtez les frais, hein, vous ne continuez pas. Voilà.

0: Nuit de Chine, interprétée par Annie Fleur. Que s'est-il passé le 11 juin 1955 et le 16 juin 1963? C'est l'actualité, voici la réponse.
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0: Le 11 juin 1955, c'est un accident le plus meurtrier dans l'automobile. C'est l'accident des 24 heures du Mans. 82 morts, dont le pilote français Pierre Lévègue. Écoutons d'abord une chanson de Gaby Guibert. Nous sommes en 1949. Elle nous interprète les 24 heures du Mans.

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C'est pas drôle.

0: Voilà, Gabi Guibert, 24 heures du Mans. La samba des 24 heures du Mans. On écoute les actualités. Nous sommes le 11 juin 1955.
1: Le samedi 11 juin, 60 voitures prennent le départ des 24 heures du Mans 1955. 300 000 spectateurs sont là, pour qui les premiers tours de la ronde fantastique sont, sans qu'ils s'en doutent, le prologue du plus grand drame du sport automobile. Qui sait parmi la foule que cette Mercedes numéro 20, pilotée par Levègue, va ici même, à l'entrée de la zone des ravitaillements, exploser et semer la mort.
2: La mort est passée. Et les documents de la télévision française, tournés par nos camarades Rebuffat et Lariaga, ainsi que ceux d'un cinéaste amateur, permettent de revivre ces minutes dramatiques. Les gendarmes improvisent des linceuls. Les morts et les blessés jonchent le terrain. Les secours s'organisent spontanément. Un prêtre même apporte les derniers réconforts ou la bénédiction de la foi. Tout devient hallucinant. 20, 40, 50, 80 morts, sans blessés graves. La Mercedes du malheureux Levègue se désintègre littéralement, criblant encore tout l'alentour d'éclats de magnésium. Durant près de 3 heures, les ambulances, les sauveteurs, les brancardiers transporteront les victimes vers les hôpitaux par les routes heureusement restées libres parce que la course continue.
1: Après un ralentissement qui a duré plusieurs tours, les bolides ont repris tous leurs droits. La nuit, longue et monotone, voit les Mercedes abandonnées à 2h du matin en signe de deuil. Au petit jour, les voitures anglaises mènent la course. La Aston Martin numéro 23 sera deuxième. La Jaguar numéro 6 bat tous les records de l'épreuve et en couvrant 4135 km à la moyenne horaire de 172 km 308, ses pilotes Hawthorne et Bubb remportent les 24 heures du Mans 1955.

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1: Grandi Célie Chanel nous interprétait les 24 heures du Mans. C'était en 1969.
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1: Juin 1963, la première femme dans l'espace. Elle est née le 6 mars 1937. Elle a 25 ans lorsqu'elle prend la route du cosmos entre le 16 et le 19 juin 1963. Elle est russe et elle se nomme Valentina Tereshkova. Voici son vol.
3: Nous avons, dit-elle, commencé avec Bykovski notre vol cosmique jumelé. Une liaison sûre par radio a été établie entre nos vaisseaux cosmiques. Nous naviguons à une distance rapprochée. Tous les systèmes de nos vaisseaux fonctionnent normalement. Nous nous portons bien. Et voici ce qu'a dit M. Khrouchtchev.
4: Я вас очень хорошо слышал. Вас называют Чайка. Вы мне разрешите вас называть просто Валя, Валентина. Я очень рад.
3: Je vous entends très bien. On vous appelle Mouette, mais permettez-moi de vous appeler tout simplement Valia, Valentina. Je suis très heureux et je suis fier, paternellement, qu'une fille de chez nous, une jeune fille du pays des Soviets, soit la première à voler dans l'espace en possession des moyens techniques les plus perfectionnés.
1: Écoutons le journaliste Bernard Chabert qui a fait son enquête pour savoir ce que pensent les femmes américaines de la première femme dans l'espace.
5: Les femmes américaines réagissent violemment au lancement dans l'espace de Valentina Tereshkova. Ce ne fut une surprise pour personne, tout le monde s'y attendait, car pour une fois, on connaissait les intentions soviétiques à l'avance. Ce qui n'empêche pas les femmes américaines d'avoir ressenti une profonde blessure d'amour-propre. Car ici, aux États-Unis, les femmes se considèrent toujours comme les descendantes des pionniers de la marche vers l'Ouest. Elles estiment avoir prouvé à maintes reprises au cours de l'histoire qu'elles étaient les plus audacieuses du monde. Or, depuis ce matin, c'est terminé. Jamais une femme américaine ne pourra dire qu'elle a été la première dans l'espace.
1: Et les femmes françaises, qu'en pensent-elles ? Mais c'est quand même beaucoup mieux.
6: Je ne dis pas que je voudrais être à sa place parce que j'aurais peut-être pas le courage, mais je trouve admirable qu'une femme fasse ça. Et je dis carrément que je suis féministe et que je trouve admirable que les femmes soient capables de faire ce que font les hommes.
7: Oui, c'est très bien. C'est pour elle, net pour moi.
8: J'aurais bien été à sa place.
9: C'est quelque chose de fantastique et je me demande jusqu'où ira le progrès.
10: C'est la place d'un homme, c'est pas la place d'une femme.
11: Je trouve que c'est extraordinaire. Ça devait arriver un jour.
12: Moi, je trouve ça tout à fait idiot.
13: Pourquoi ?
12: Moi, je pense comme Marpessa Darmes, justement, dans le journal. C'est un singe ou un homme, c'est pareil, c'est plutôt les savants qu'il faut solliciter.
14: Mais alors là, vraiment, ça n'a pas d'intérêt spécial. Ça a surtout un intérêt du fait qu'elle va vraisemblablement se rencontrer avec le cosmonaute qui est déjà en train de
13: Le fait
14: de
13: que
14: tourner.
13: Ce soit une femme n'a pas
14: aucune importance. Elles sont aussi solides que les hommes. Je suis infirmière, j'en sais quelque chose.

0: Ce que vous venez d'entendre, c'est un groupe de rock français. Entre 85 et 94, ils sortiront simplement 4 albums. C'est le groupe Les Satellites. Ils venaient de nous interpréter « Ma femme est dans l'espace ». On retrouve Gérard Blier avec une autre anecdote.
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2: Et là, je vais évoquer une affaire d'inversion des rôles. Alors voilà pourquoi. Il s'agit toujours de la Corrèze, voyez-vous, où j'étais en poste comme inspecteur d'académie il y a un quart de siècle environ, bon, et dont je conserve d'ailleurs le meilleur souvenir. Alors une anecdote très très drôle, très très amusante. Voilà, on est au fond de la Corrèze, il y a une petite école perdue sur le plateau de Mille Vaches, bon, qui n'a que 2 classes. Bon, et les 2 classes étaient tenues par un couple. Un instituteur et une institutrice qui étaient mariés. Bon. Et ne voilà-t-il pas que le moment de la retraite arrive pour le monsieur. Il est obligé de prendre sa retraite. Il était un peu plus âgé que sa femme. Il prend sa retraite. Bon. Alors, il n'y a pas de conséquences graves, parce que dans un sens, c'est malheureux à dire, mais ça tombe bien, il y avait une baisse des effectifs, voyez-vous, et à la rentrée suivante, on est obligé de supprimer un des 2 postes, parce qu'il y avait moins d'élèves, il n'y avait plus que 5 ou 6, donc une école à classe unique. Alors, personne n'est lésé, puisqu'il y avait pour les 2 classes 2 maîtres, mais le monsieur prenant sa retraite, ça ne lèse évidemment personne. C'est-à-dire que son épouse se retrouve la seule institutrice de l'école avec la responsabilité dans une même classe de tous les élèves. Hein? Bon, très bien. Alors, l'inspecteur en question, au bout d'un certain temps, ben, ma foi, dans le cadre normal de ses activités, va faire un tour dans cette école sans prévenir, bon, et pour voir comment ça se passe. Il avait tout à fait confiance dans les qualités pédagogiques de la dame. Il entre dans la salle de classe et là, à sa grande surprise, il voit les élèves qui étaient là, bien sûr, et pris en charge, non pas par la dame, mais par le monsieur. Il trouve l'instituteur dans la classe, faisant la classe. Alors là, il n'en revient pas. Il dit, qu'est-ce que c'est que cette histoire? Qu'est-ce que c'est que ce foutoir, etc. Expliquez-vous, je comprends pas. Vous devriez pas faire cours. C'est votre dame. Gêné quand même aux entournures, voilà ce qu'il a expliqué. La rentrée s'était produite quelques mois auparavant. Hein. Ils étaient logés sur place. Et alors donc, le monsieur en retraite, l'instituteur en retraite, bah, tout naturellement, il prenait en charge pour l'essentiel les courses, la vaisselle, le ménage, etc. Bon, les tâches ménagères, puisque lui était disponible. Bon. Mais au bout d'un certain temps, eh bien, sa femme avait considéré que ça n'allait absolument pas. Parce qu'il ne faisait absolument pas face, il ne savait pas faire la vaisselle, il se faisait mal les courses, etc. Ça n'allait pas. Et alors, comme lui, ça l'embêtait évidemment de ne plus enseigner, c'était sa vie, vous devinez ce qui s'est passé? Ils avaient décidé de permuter. C'est-à-dire que, alors que c'était la dame qui était la titulaire donc de la classe, la dame se retirait de la classe, faisait face à toutes les tâches ménagères, et c'était le monsieur qui, à ce moment-là, prenait en intégralité du temps la classe en question. Tout le monde y trouvait son compte, évidemment, même les élèves, personne n'y perdait. Alors, l'inspecteur qui a vu cela, bon, naturellement, il a considéré que c'était pas possible, et avec mon accord, mais je ne pouvais pas dire autrement, tout a été remis en place, parce que il est bien évident que, vous voyez, s'il y a eu, par exemple, un gros incident, un accident, par exemple, sur le plan de la responsabilité civile, mais alors l'administration était en faute. Bon, alors, par conséquent, on a dit au couple que c'était à eux de se débrouiller pour la vaisselle, pour le ménage, pour les courses, bon, mais que naturellement, c'était la dame et non le monsieur qui devait prendre ensemble en charge les élèves. Voilà.

que j'administre. Mais un jour, devant l'école, parmi la foule, vous étiez là. Vous m'avez dit, bonjour toi. Ça m'a fait drôle.

0: Bonjour, monsieur le maître d'école.
1: Bourville, le maître d'école, merci Gérard Blier de nous avoir raconté ces anecdotes. On vous retrouvera bien sûr au courant de l'été pour d'autres anecdotes.
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1: Laissez-moi danser. Oui, eh bien on va la laisser danser, Dalida, mais avant, on l'écoute à l'accordéon.

0: Allez, il nous reste quelques instants. On va écouter une ou deux histoires.
1: Ah, j'ai une histoire.
2: C'est un rabbin et un curé qui sont très copains. Ouais. Et ils se parlent, et le rabbin, il regarde le curé, il lui dit, mais comment tu fais pour être gros comme ça? Il dit, vraiment, c'est ta communauté qui te donne. Il dit, non, il dit pas du tout. Il dit, mais moi, j'ai une technique au restaurant. Il dit, c'est quoi la technique? Il dit, je vais manger au restaurant. Je mange comme quatre. Et quand on m'amène l'addition, je dis, mais monsieur, j'ai déjà payé. Alors à ce moment-là, le serveur dit, bah non, monsieur, je vous amène l'addition. Allez quand même pas mettre en doute la parole d'un homme de foi. Et il a trois quarts du temps, le type prend l'addition et s'en va. Et il me dit, excusez-nous, mon père, on s'est trompé. Il dit alors ça, il dit ça, c'est malin ça. Le lendemain, le rabbin, il va dans un restaurant cachère, il mange comme huit. Arrive l'addition, il dit, ça va, j'ai déjà payé. Le mec, il dit, non monsieur, vous avez pas payé, on vient de vous amener l'addition. Il dit, comment? Moi, le rabbi, vous allez mettre en doute ma parole? Il dit, non, il dit, rabbi, excusez-nous, on pensait qu'on avait... Et le rabbin, il se rassoit, il attend. Une demi-heure, trois quarts d'heure, une heure. Le garçon revient, il fait, il y a un problème? Il dit, oui, il y a un problème, j'attends la monnaie.
3: Ici prend fin, mes chers auditeurs, l'émission de Radio-X.
0: Avant de se quitter, un petit message d'amour.

0: Ça y est, c'est déjà fini. Une heure, ça passe vite, en fin de compte. Et comme le disait Édouard Balladur...
1: Je vous demande de vous arrêter.
0: Eh bien, on va s'arrêter là. Je vous souhaite d'une bonne semaine à l'écoute des programmes de Radio Collège. On se donne rendez-vous très vite sur cette même fréquence.
2: C'était très bien, c'était parfait, c'était très bien. Mais alors, très bien.
3: Voilà. À ce point-là.
4: Ça, c'est vrai, ça.

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1: D'accord.

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